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1: Vraiment est violent avec elle. Mais on peut comprendre qu'avec Francesco Cavalli, une figure d'une bonhomie extraordinaire, ça veut dire un homme qui vraiment par sa musique exalte la générosité et l'amour, je dirais. Pour moi, Cavalli représente tout ce que Mozart a représenté au 18e, ça veut dire la beauté absolue en musique. Elle a hérité cette manière de composer, mais aussi la liberté pour trouver un style personnel. C'est ça que Cavalli, à mon avis, a développé chez elle. Je pense que, comme toujours, les compositeurs l'ont fait, à la fois, il y a un style personnel, où son éducation vénitienne l'a influencé toute sa vie, et après, plus tard, les compositeurs et compositrices s'adaptent à le style de la nation où ils vont. Et c'est cela qu'elle a fait. Elle a écouté de l'opéra, sûrement à Paris. Elle a pu comprendre comment elle était structurée, l'opéra française.

elle a écouté de l'opéra sur moi à Paris. Elle a pu comprendre comment elle était structurée, l'opéra française. En cinq actes, avec la danse à l'intérieur de ces actes, comment les chœurs avaient aussi une place très très importante, comment on devrait vraiment orchestrer cette pièce pour qu'elle soit grandiose. Et elle a compris aussi ce qu'est le rythme de la danse et le rythme de la prosodie à la française, même si l'opéra elle est en italien. Mais elle connaît très bien les goûts pour la musique pointée, pum, didim, didim, papam, pipim, que c'est quelque chose que la prosodie française a, la foi, beauté, amour, accentué à la fin, que c'est tout le contraire que les mots en italien, amore mio, posso dire questo. Elle a pu comprendre ce style et elle a généré une sorte de goût réuni, mais avec la personnalité d'Antonia Bembo au centre. Et c'est cela qui m'attire le plus. La grande personnalité, originalité, qui permet de la détacher de toutes les musiques que je connais.